0: qui travaille avec elle depuis toujours, depuis ses tout premiers pas en studio, il y a de ça une douzaine d'années, tu vois, avant même que sa carrière commence. Ils sont amis depuis, et elle l'appelle le pilier de sa carrière. Tu vois,
1: oh, c'est son pilier.
0: Voilà, c'est son pilier. Eh bien, écoute, tu vas voir, c'est pas mal. L'argent, featuring Bumer. Allez, bye bye, à la semaine prochaine.
1: Salut!

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0: Ah, ça chauffe, ça chauffe. Chers auditrices, auditeurs, bienvenue à Ici, Là-bas, Partout, l'émission française à Adélaïde, et bah, tous les dimanches, là tout de suite, tous les dimanches à midi sur Radio Adélaïde, 101.5 FM, ou alors en digital, en radio digital, DAB+, comme ils disent,
1: ouais.
0: Et, ou alors en ligne, radioadélaïde.org.au.
1: C'est voilà. Ça.
0: Et donc, cette semaine, une fois de plus, après un petit break, la semaine dernière, on a rejoué une émission, parce que figure-toi qu'il y a deux semaines, il y avait un problème technique, une tour qui avait brûlé, je sais pas, il y a un truc qui s'est passé, et donc l'émission s'était arrêtée au bout de, je crois, un quart d'heure.
1: Ouais, ouais.
0: 12 minutes, je crois. Donc, on s'est dit, allez, quand même, on va rejouer.
1: Bah oui.
0: Voilà, donc ça nous a fait un petit break, c'était bien.
1: Ouais.
0: On a fait la sieste.
1: C'est ça.
0: C'était pas mal. Bon, bref, nous sommes de retour. Moi-même, Guillaume.
1: Et Julien, salut.
0: Hello. Alors, cette petite perle que tu viens de nous amener, c'est quoi?
1: C'est électrique. Et ouais, c'était Stromae, figure-toi.
0: Non.
1: Eh ben si, tu n'as pas reconnu, c'était Stromae.
0: Ah non?
1: Avec DJ Psar. Alors, c'est pas un album, c'est en fait une mixtape. C'est pour ça que ça démarre, c'est coupé.
0: Pour ça, mixtape.
1: En fait, ça dure 45 minutes, cette chanson.
0: Ah ouais,
1: donc,
0: d'accord.
1: Donc voilà, ça a été coupé. Hein,
0: ouais, d'accord.
1: Pour avoir deux grosses minutes. Ça s'appelle Électricien. C'est sorti en 2009. Et voilà, c'est une petite...
0: Oui, il y a longtemps quand même.
1: Bah ouais, 2009.
0: Donc, 2009, c'était avant qu'il soit vraiment très connu, non? Ou...
1: C'était avant, parce qu'il a sorti son premier album Cheese en 2010.
0: Et ouais, ouais, d'accord.
1: Donc c'était juste avant. Donc il se faisait plaisir, hein, Stromae, évidemment.
0: Mais là, c'est 45 minutes comme ça, ou ça change
1: ouais.
0: un peu?
1: Ouais, ah, non, ouais. Ça change.
0: Ça change. Bon, d'accord.
1: Ça change, ça reste électrique et ça reste Stromae.
0: D'accord.
1: Et voilà, donc un petit thème sur l'électricité aujourd'hui,
0: très bien,
1: évidemment.
0: Super.
1: Bah ouais.
0: Super, c'est cool.
1: Bah ouais.
0: Ah, des chansons sur l'électricité. Ah, c'est... ah bah écoute, j'ai hâte.
1: J'ai
0: hâte
1: de les entendre. J'en ai trouvé.
0: Ah, cool.
1: Il y a des petites perles. Ouais.
0: Ah, super, super. Alors, moi, cette semaine, mon thème, je reviens sur un thème que j'ai fait il y a quelques mois, je ne sais plus quand. Donc, deuxième volume, l'argent.
1: Ah,
0: voilà, l'argent. Parce qu'il y a plein de chansons sur l'argent.
1: Sur l'argent,
0: moi, quand
1: ouais.
0: j'écoute des chansons, d'un seul coup, ah, tiens, celle-ci, c'est sur l'argent. Il y en a plein sur l'argent. Donc, on va commencer avec une chanson un petit peu rigolote, très sarcastique. Hein, à prendre complètement au deuxième degré, troisième, quatrième, cinquième degré même peut-être, par le groupe Mustang. Alors Mustang, j'en ai déjà joué pas mal, je me suis fait toute leur discographie dernièrement, ils sont super. C'est un trio, Jean Felzid, Johan Gentil et Nicolas Musset, originaires de Clermont-Ferrand, ils sont actifs depuis 2006, et puis là ils ont arrêté cette année, là en février cette année. 2026, date officielle de la fin de Mustang, malheureusement. C'est très triste. 5 albums studio, 3 EP, et donc on va s'entendre une chanson de leur 3e EP, Karaboudjan, qui est sortie en 2017. Et la chanson s'appelle « Salaud de pauvre
1: ah. ».

0: Chers auditrices et auditeurs, bienvenue si vous venez de nous rejoindre. C'est ici, là-bas partout, l'émission française à Adélaïde, tous les dimanches midi sur Radio Adélaïde. On vient de s'entendre un truc super. Alors, une belle découverte, cet artiste.
1: Bah ouais, c'est qui alors,
0: Son nom, c'est Mamani Keita, une artiste malienne, originaire de Bamako. Elle a 60 ans. Alors, figure-toi, son vrai nom, enfin son nom de naissance, c'est Asitan Keita. Parce que Mamani, ça veut dire grand-mère, en fait.
1: D'accord.
0: Voilà. Alors, elle devient la choriste de Salif Keita, tu connais Salif Keita,
1: hein, ouais.
0: Dans les années 80. Mm-hmm. D'ailleurs, il l'emmène faire sa tournée en France en 1987, et c'est comme ça qu'elle a commencé à vraiment développer sa carrière, avec plein de producteurs, plein de collaborations avec plein de personnes. Elle a travaillé avec Salif Keita pendant très longtemps, hein, jusqu'à même récemment, mais par contre, aucune relation familiale. Hein.
1: Ils
0: sont pas mariés, ils sont pas frères et sœurs, rien du tout.
1: Okay.
0: Ils ont juste le même nom de famille.
1: Purement musical.
0: Ouais, ouais. Juste le même nom de famille, voilà. Elle a sorti 5 albums solo pour l'instant, Mamani Keita, et la chanson qu'on vient de s'entendre, Gagner l'argent français, de son album de 2011 du même nom, Gagner l'argent français, ce qui est son troisième album.
1: C'est pas facile.
0: Ah, c'est pas facile. Gagner l'argent français, c'est
1: pas facile.
0: Bosser. Qu'est-ce qu'on s'entendait avant ça?
1: Avant ça, c'était un petit Zoufris Maracas avec la chanson La Fée Électricité, sortie en 2012 dans leur album Prison Dorée. Zoufris Maracas, on en a déjà passé plusieurs. Hein. C'est un groupe de musique français formé par deux amis d'enfance d'origine sétoise. Ils ont sorti 5 albums. Eux, par contre, avaient commencé dans le métro parisien, tu vois, par jouer de la musique.
0: D'accord.
1: En 2007, ouais.
0: D'accord.
1: Ils ont commencé comme ça, et puis ça a marché pour eux.
0: Ouais, c'est cool.
1: Bah ouais.
0: Ouais, très sympa. J'aime bien Zoufris Maracas.
1: La Fée Électricité.
0: Alors, on continue avec l'électricité.
1: Avec l'électricité. Cette fois, on va rester en Afrique de l'Ouest. Hein. On va s'écouter un petit Tikenja.
0: Super.
1: Pacoli,
0: ah ouais, super.
1: Avec il a sorti une chanson qui s'appelle Conakry Électricité,
0: yes.
1: En référence à Conakry, donc la capitale de la Guinée, où l'électricité, c'est évidemment du business avant tout.
0: D'accord.
1: Tikenja, de son vrai nom Doumbia Moussa Fakoli, lui, il est né en Côte d'Ivoire, il est ivoirien. Il est venu sur Paris en 98 pour faire ses premières scènes européennes. Et depuis 2003, par contre, il vit exilé au Mali, justement. Il a reçu des menaces de mort. Hein.
0: Il est politique.
1: Il est très politisé. Il a sorti 13 albums depuis 96. Alors, on va s'écouter un petit Tikenja avec Conakry Électricité.

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0: Eh ben oui.
1: Et nous, on était prêts, tu vois.
0: Désolé, c'était une panne électrique.
1: Une petite panne électrique.
0: C'est le titre de la chanson. Panne électrique, c'était Billy Dupage, qui est une jeune autrice, compositrice et interprète émergente au Canada. Elle est québécoise, elle est canado-française, pour être exacte. Elle a fait les premières parties de Cœur de pirate, Grand Corps Malade et Alyosha Schneider depuis 2024. Elle a sorti deux EP. Et donc voilà, elle commence et c'était très sympa.
1: Ouais, c'est ça. Sympa.
0: C'est tout doux, tout mignon.
1: Cool.
0: T'as déjà eu une panne électrique, toi, non?
1: Ah oui, régulièrement.
0: Ça arrive.
1: Hein, oui, régulièrement.
0: Une panne.
1: Mais là, surtout là, le mois dernier, j'en ai eu deux dans la même semaine.
0: Ah mince.
1: Oh, c'est énervant.
0: Ouais.
1: C'est un peu pénible. Hein.
0: Sortez les bougies.
1: on a sorti les lampes de camping, en fait.
0: Bah oui.
1: Voilà, on a une petite boîte avec les lampes de camping. Allez hop, on a
0: trop
1: tout
0: cool,
1: sorti.
0: Les enfants
1: voilà.
0: Adorent.
1: Voilà. Et puis, alors, ce qui est bien, c'est que le laptop, il avait un peu de charge.
0: Ouais.
1: Donc, on s'est tous plottis sur le canapé avec le laptop, puis on s'est regardé Disney+. C'était vachement bien.
0: Ah voilà, encore un écran. Le camping.
1: Avec le portable pour le téléchargement.
0: Bah ouais, un peu de data.
1: Voilà, on s'en est sorti comme il faut, quoi, tu vois. Bon, c'est pas l'âge de pierre, tu vois, mais...
0: Presque.
1: Alors, avant ça, eh ben, une petite la chanson du dimanche.
0: Une blague.
1: Ah, la chanson du dimanche, évidemment. Hein. Donc ça, c'est Clément Marchand, guitare et chant, et Alexandre, dit Alec Castagnetti, au synthé et chant. J'en ai déjà joué la chanson du dimanche, j'en rejouerai encore, moi je suis grand fan. Ils ont été actifs entre 2007 et 2012, et puis ensuite ils sont revenus en 2020, à chaque fois en publiant sur YouTube une nouvelle chanson tous les dimanches.
0: Tous les dimanches.
1: Ah ouais, donc des chansonniers par rapport à l'actu ou ce qui leur chante en fin de compte, tout simplement. À l'époque, je les regardais tous les dimanches, j'attendais tous les dimanches avec impatience. Bref, la chanson s'appelle Cash Money Money, sortie sur leur première saison hein, en 2010. C'était le 6e épisode. Et alors d'ailleurs, ils ont sorti un album de cette première saison avec plusieurs chansons enregistrées genre en studio, tu vois.
0: Ouais.
1: Et donc, Cash Money Money, il y a une version studio qui est carrément moins bien.
0: Ah ouais?
1: Ah ouais, vraiment, mais c'est trop instrumental.
0: Elle n'est pas plus propre.
1: Voilà, alors que là, c'est un peu crado.
0: Ah là, c'est fait main. Là.
1: Mais c'est, voilà, c'est du live, c'est fun, quoi. C'est fun.
0: C'est pas parfait.
1: Exactement. comme nous.
0: Comme nous, c'est ça.
1: alors, du coup, c'est à qui?
0: C'est à toi.
1: Ah ben, c'est à moi,
0: continue,
1: oui. Alors, on continue avec sur le thème de l'argent.
0: Ah oui.
1: Un morceau qui s'appelle « Pour l'argent ». Qu'est-ce qu'on fait pour l'argent hein? Plein de choses. Un petit Damso.
0: Damso,
1: hein, bah ouais. Rappeur belge, enfin congolais, naturalisé belge. Son nom de naissance, c'est William Kalubi Mwamba. Il est 34 ans. Né à Kinshasa, à l'époque ça s'appelait encore le Zaïre, mais évidemment maintenant c'est la République démocratique du Congo. Donc Damso, il a sorti une mixtape en 2014, et puis ensuite 6 albums solo depuis, son dernier était en 2025, et là la chanson Pour l'argent, c'est sur son 4e album, Calf, je sais pas comment ça se prononce, sorti en 2020. Allez, un petit Damso, c'est sympa.

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0: 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C'est un peu vrai quand même.
1: C'est pas faux.
0: C'est pas faux, hein, comme c'est pas faux.
2: C'est une nouveauté, ça, hein?
0: Oui, ça, bah, c'est, ça vient de sortir. 1964.
2: Ah bah oui.
0: Oh bah alors, écoute. 60 ans à peine.
2: À peine.
0: 62 ans, ouais, pas mal. Ginette Garcin, femme qui chantait ça. Ah, que j'aime l'argent, évidemment. Sorti sur un 4 titres. Alors, j'appelle ça un EP, mais en 64, je crois qu'on l'appelait ça un peu un EP.
2: C'était un Scud.
0: Ouais, un Scud. la médication de thé. Je ne sais pas pourquoi ça s'appelle comme ça, mais c'est comme ça. Alors, Ginette Garcin, actrice, chanteuse, originaire de Marseille. Elle nous a quittés en 2010, à 82 ans, quand même. Très très longue carrière. Hein. Sa première chanson sort en 1949. Uh-huh. Ensuite, en 1950, c'est son premier film. Et alors là, elle a fait plein de films, plein de téléfilms, plein d'apparitions à la télé, plein de pièces de théâtre, plein d'autres chansons aussi, très très active. Jusque même le dernier long métrage dans lequel elle joue sort en 2012.
2: Ah ouais.
0: Deux ans après sa mort, tu vois. Donc voilà, c'est un nom très peu connu, mais en fin de compte, elle a fait plein de choses, cette Ginette Garcin. Voilà.
2: Ginette.
0: Et au moins, elle est honnête, ah que j'aime l'argent.
2: Bah oui, écoute.
0: Qu'est-ce qu'on s'est entendu avant ça?
2: Avant ça, c'était Cléa Vincent, ah ouais, avec sa chanson qui s'appelle tout simplement « Électricité », sortie en 2016 sur son premier album qui s'appelait « Retiens mon désir ». Yes. Alors Cléa Vincent, elle est née en 85 à Paris, elle est auteure, compositrice, interprète française. Elle a sorti un premier EP en 2014 et ensuite trois albums studio. Et voilà, c'est très sympa.
0: Ouais, c'est super sympa. Ouais, c'est très, très années 80. Ouais. J'aime bien sa voix un peu.
2: Petit grain de voix, là.
0: Un peu étrange. Voilà. très cool. Ok, bon, bah écoute, on continue.
2: On continue.
0: C'est à qui? C'est à toi?
2: On continue avec moi. Exact. Oui. On va s'écouter un petit téléphone.
0: Ah, bah voilà.
2: Un petit téléphone de 1984, de leur album Un autre monde. Très super. Connu. Le titre s'appelle Électricité.
0: Yes, bien sûr.
2: Bah ouais, évidemment, groupe de rock français formé en 76 et édition en 86. Hein, ils ont fait que 10 ans.
0: Ouais.
2: Et 5 albums, tu vois. Donc celui-là, c'est leur dernier album qui, en fait, s'est suivi d'une tournée à travers l'Europe et même au Japon. Et voilà, ils se sont séparés 2 ans après cet album-là, en 86.
0: Ouais.
2: Donc voilà. Allez, un petit téléphone, Électricité.
0: Allez, on y va.

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0: Bon, désolé, désolé, chers auditrices et auditeurs, il n'y a pas de gros magot, en fait.
1: C'était... Ah bon ?
0: Non, non, il n'y a pas de gros magot, c'était juste un petit jingle.
1: Un petit interlude.
0: Un petit jingle d'une autre émission de radio. C'est pas nous, c'est une émission de radio qui avait été animée par Thomas VDB, hein, le grand Thomas VDB, je suis un grand fan. J'en avais déjà joué, je sais pas si tu sais, quand j'avais fait les pubs, j'avais joué les fausses pubs, voilà. Ouais. Ça vient de la même émission. Son émission Thomas VDB Pirate Radio Nova en 2025, c'était le 30 mai 2025, donc tu vois, il y a un an.
1: Alors,
0: voilà, il y a un an, donc c'est l'anniversaire. Bref, le gros magot, le jingle du gros magot par Thomas VDB. Thomas VDB, c'est pour Vanderberg, c'est son vrai nom de famille. 49 ans, originaire de Abbeville, dans
1: le Nord.
0: Dans la Somme.
1: C'est dans la France.
0: Ouais, voilà, c'est ça. Dans la moitié Nord.
1: La moitié Nord.
0: Alors, avant ça, c'était une chanson que tu avais choisie.
1: Oui,
0: toi.
1: C'était une chanson qui s'appelle Coupure de courant et c'était Françoise Hardy.
0: D'accord.
1: Sortie en 1980 dans son album À suivre. Alors, Françoise Hardy, hein, elle est née en 1944 à Paris et morte en 2024.
0: Hein, et oui, Françoise Hardy.
1: Et oui, au bel âge de 80 ans. 80 ans, 80 ans. Elle était auteure, compositrice, interprète et actrice.
0: Mais pourquoi
1: française.
0: On dit 80 ans 80 ans, c'est pas logique.
1: Bah, t'en as 80 des ans.
0: Bref, excuse-moi, je t'interromps.
1: Elle était mariée à Jacques Dutronc et mère de Thomas Dutronc. Elle a sorti 28 albums depuis 1962. Et ça,
0: tu veux dire 28 albums
1: Alors là, non, c'est 28.
0: D'accord.
1: Là, c'est 28 albums. C'était son 19e album, là. Pas son 18e.
0: D'accord.
1: C'est son 19e.
0: Cool, ouais, super, bah ouais. Ouais, évidemment, ça s'est dit, mais ouais, j'avais pas reconnu, on parlait pendant que ça... Je me demande si les auditrices et auditeurs, ils font ça aussi quand on...
1: Des blind tests un peu.
0: Bah ouais, quand on entend la chanson, ah, tu connais, c'est quoi?
1: C'est France Gall, non, c'est pas France Gall.
0: Mais non. 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
0: Alors, avant ça, qu'est-ce qu'on s'était entendu? Ah ben, un petit Youssoupha.
1: Ah oui, c'était Youssoupha.
0: Ah ouais, c'était bon, ça. Avoir de l'argent, sorti sur son 5e album, Polaroid Experience, en 2018. Alors, Youssoupha, son nom de famille, c'est Mabiki. Hein. Son vrai nom, c'est Youssoupha, mais Mabiki, 49 ans, il est franco-congolais. Lui aussi, né à Kinshasa, hein, comme Damso.
1: D'accord. Ouais.
0: Et pareil, à l'époque, ça s'appelait le Zaïre. Voilà, 7 albums studio entre 2007 et 2025. Et alors, dans la chanson, il y a un petit passage d'un film, on dirait
1: un
0: bien.
1: Film, bah
0: ouais. Et ben en fait, oui, c'est un passage de dialogue du film Casino de Scorsese de 1994.
1: C'est le parrain, en fait.
0: La version française. Non, pas le parrain, c'est Casino, ça s'appelle.
1: Casino, ok.
0: De 1995. Et alors, figure-toi que sur le clip, il y a un clip très très cool de cette chanson, Avoir de l'argent, ils ont retiré. Il n'y a pas de... Bah, ça allait pas parce que le clip est plutôt sérieux, vachement stylé et tout ça.
1: Ouais.
0: Et donc, ils ont pas mis le petit passage, c'est juste instrumental pendant ce passage-là.
1: D'accord.
0: Ouais, c'est bizarre. Yep. Hein,
1: ok.
0: Voilà, un choix artistique. Allez, on continue. Bah, du coup, on n'a plus le temps que d'une seule chanson.
1: Ah.
0: Bah ouais. Alors, on va vite fait jouer un petit Ayan. Ayan, son vrai nom de naissance, c'est Connie Aye Onongkale Anne Emmanuel. Elle a 33 ans, elle est originaire de Côte d'Ivoire. Elle est née à un petit patelin qui s'appelle Atékoubé. D'ailleurs, je dis petit patelin, j'en ai aucune idée. Si ça se trouve, c'est une très grande ville.
1: D'un million d'habitants.
0: Oui, voilà, c'est ça. Je dis n'importe quoi. Pardon aux habitants de Atékoubé qui nous écoutent. Bref, de Côte d'Ivoire, elle a sorti deux albums en 2018 et 2024. Et là, c'est un de ses derniers singles, donc sûrement pour son prochain album. Ça s'appelle L'Argent, avec en featuring Bumer, B-U-M-E-R. Et alors, figure-toi que Bumer, en fait, il est avec elle, c'est un beatmaker. Rich and real.